0: 대답해줄게. 그대는 왜 여길 왔는가?
1: Au final, les Japonais vont faire qu'une pochette chassante, non? Qu'est-ce que tu vas faire?
2: Je rentre ce samedi, à la première heure. Comme tu le sais, les temps sont sombres. Je te conseille de te dépêcher.
1: Je sais. C'est vraiment fini, hein?
3: Du Jacques Wyndham Noble, très classe, elle est d'une élégance folle. Pour le bébé, elle a conché le cul avec elle.
4: Maupassant!
1: Maupassant!
5: 한국말들을 아주 잘하는
4: 못 봤어.
6: 일레인을 찾으시나요? 일레인을 찾으시냐고요?
4: 일레인을 알고 있느냐?
6: 말이 좀 짧네.
7: 죄송합니다. 얼굴이 너무 동안이라 어린인 줄 알았어요. 관을 들고 다니는 일레인을 알고 계십니까?